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0: And of course, you're tuning to Radio 100 Helen and Fair Hour. Of course, this is the Wednesday. The midweek mayhem. Sorry, the midweek melee. Good afternoon to everybody who got us locked in right now. Good afternoon, Auntie Jackie. Of course, it's the beat. Midweek melee, right? We just mixing it up just a bit, right? And of course, at 6 p.m., we got the beat cool down, right? And of course, at 7 p.m., we got the HTS News Force. Of course, Radio 100 Helen FM. Just pure vibes on this afternoon. Beautiful Wednesday afternoon, right? But of course, if you're making it to your way home, just take your time, drive safe. Bus drivers, take it easy on the streets, right? But of course, we're gonna take a short break right now. Trust me, the vibes gonna continue after this. After this, we got the cool down, right? So we're gonna take it nice and easy. We are rushing nothing.
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